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0: 欧洲理事会的前主席比利时的前首相米歇尔近日在巴黎接受凤凰卫视的独家专访时表示，面对国际格局变化，欧洲未来应该要聚焦提升经济的竞争力，加强防务合作以及深化国际伙伴关系三大任务。他同时也表示，世界多数国家并不希望卷入大国竞争，而是希望在不同领域开展更加灵活务实的合作。
3: 米歇尔在采访中表示，欧洲未来应重点增强经济基础，提升整体竞争力和民众福祉。同时，面对当前安全环境变化，欧洲需要加强防务合作，提升工业能力。此外，他强调，欧洲始终希望发展稳定可预期、互利共赢的国际伙伴关系，而非零和博弈。
1: Je crois qu'il y a trois sujets qui sont importants pour l'Union européenne. Le premier, c'est bien sûr d'améliorer la base économique de l'Europe. Il y a un deuxième point qui est important, c'est la sécurité et la défense. Puis un troisième point, l'Europe, par principe et par nature, est une région dans le monde qui souhaite développer des partenariats stables, prévisibles, qui peuvent être des partenariats gagnants-gagnants. Ça, c'est important parce qu'on voit bien que depuis quelque temps, il y a des tentations sur le plan international de développer des partenariats gagnants-perdants.
3: 在谈及欧洲如何在中美之间保持战略自主，米歇尔表示，当前国际格局正经历深刻调整，多数国家仍希望维护以规则和原则为基础的国际秩序，并根据自身利益在不同议题上开展合作。
1: Mais je pense qu'il y a une vaste majorité des pays dans le monde qui continuent à croire dans un ordre mondial fondé sur des règles, fondé sur des principes. Et il y a beaucoup de pays dans le monde qui peuvent avoir soit de la sympathie pour les États-Unis, soit de la sympathie pour la Chine, soit pour les deux, mais qui ne veulent pas être piégés. Et ces pays, je pense que de plus en plus, notamment ces puissances régionales, moyennes, vont vouloir développer des nouvelles formes de plateformes pour coopérer, de nouvelles formes de partenariats en matière de sécurité, en matière de technologie, en fonction des intérêts, parfois au cas par cas. C'est ce que j'appelle la géométrie variable qui va de plus en plus s'inviter, je pense, dans les relations internationales.
3: 凤凰卫视金亮江欣巴黎报道。
4: 也门的和平进程最近再度陷入僵局，胡塞武装的领导层近期发布了声明，数十万名的战斗人员准备好做好部署准备，正等待最终的命令下达。声明也引发了也门各界担心，当前脆弱的和平是不是会即将破裂，也门是否正重新走向大规模冲突。
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3: 欢迎回来。阿里巴巴在23号正式起诉了美国国防部，要求从所谓的中国军工企业名单中移除，并且指控美方认定是缺乏证据，程序不公。与此同时，美国对中国前沿的人工智能的能力的追赶的警惕也在持续升温，各界质疑美国在人工智能领域是否具有显著的领先优势。
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3: 欧洲理事会前主席、比利时前首相米歇尔最近在巴黎接受了本台的独家专访时表示，面对国际格局的变化，欧洲未来应该要聚焦提升经济的竞争力、加强防务合作以及深化国际伙伴关系这三大任务。他同时表示，世界多数国家并不希望卷入到大国竞争，而是希望能够在不同领域开展更加灵活务实的合作。
5: 米歇尔在采访中表示，欧洲未来应重点增强经济基础，提升整体竞争力和民众福祉。同时，面对当前安全环境变化，欧洲需要加强防务合作，提升工业能力。此外，他强调，欧洲始终希望发展稳定、可预期、互利共赢的国际伙伴关系，而非零和博弈。
6: Je crois qu'il y a trois sujets qui sont importants pour l'Union européenne. Le premier, c'est bien sûr d'améliorer la base économique de l'Europe. Il y a un deuxième point qui est important, c'est la sécurité et la défense. Puis un troisième point, l'Europe, par principe et par nature, est une région dans le monde qui souhaite développer des partenariats stables, prévisibles, qui peuvent être des partenariats gagnants-gagnants. Ça, c'est important parce qu'on voit bien que depuis quelque temps, il y a des tentations sur le plan international de développer des partenariats gagnants-perdants.
5: 在谈及欧洲如何在中美之间保持战略自主，米歇尔表示，当前国际格局正经历深刻调整，多数国家仍希望维护以规则和原则为基础的国际秩序，并根据自身利益在不同议题上开展合作。
6: Mais je pense qu'il y a une vaste majorité des pays dans le monde qui continuent à croire dans un ordre mondial fondé sur des règles, fondé sur des principes. Et il y a beaucoup de pays dans le monde qui peuvent avoir soit de la sympathie pour les États-Unis, soit de la sympathie pour la Chine, soit pour les deux, mais qui ne veulent pas être piégés. Et ces pays, je pense que de plus en plus, notamment ces puissances régionales, moyennes, vont vouloir développer des nouvelles formes de plateformes pour coopérer, de nouvelles formes de partenariat en matière de sécurité, en matière de technologie, en fonction des intérêts, parfois au cas par cas. C'est ce que j'appelle la géométrie variable qui va de plus en plus s'inviter, je pense, dans les relations internationales.
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2: 英国23日迎来脱欧公投10周年纪念日，在脱欧后的10年里，英国人均国内生产总值增长在7国集团中处于后列，而这让越来越多的英国民众开始反思10年前所做出的脱欧决定是否正确。
1: 2016年6月23号，英国以51.9%支持、48.1%反对的结果通过脱欧公投，并于2020年正式退出欧盟。根据英国卫报在23号公布的民意调查显示，如果有机会，60%的00后年轻人会投票重新加入欧盟。伦敦等地还举行了多场呼吁英国重新加入欧盟的示威活动。
3: One of the lessons I draw from the Brexit is that we need to address the popular feeling.
1: 有英国政治学者告诉本台，如果英国想要重新加入欧盟，欧盟一定会在经济或者人员出入境方面对英国提出要求。
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1: 曾担任英国政府研究所负责脱欧方面工作的高级研究员鲁特提到，如果真的想要重返欧盟，政治因素可能成为英国最大的障碍。
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1: 尽管重返欧盟的呼声高起，但是英国政府在今年1月份明确表示，不会重新加入欧盟，也不会重返欧洲的单一市场或者恢复人员自由流动的政策，但会继续加强与欧盟在经济、贸易以及外交等方面的合作。凤凰卫视杨慧琛、方宇恒，伦敦报道。
2: 欧洲理事会前主席、比利时前首相米歇尔近日在巴黎接受凤凰卫视独家专访时表示，面对国际格局变化，欧洲未来应聚焦于提升经济竞争力等三大任务。
6: 米歇尔在采访中表示，欧洲未来应重点增强经济基础，提升整体竞争力和民众福祉。同时，面对当前安全环境变化，欧洲需要加强防务合作，提升工业能力。此外，他强调，欧洲始终希望发展稳定、可预期、互利共赢的国际伙伴关系，而非零和博弈。
7: Je crois qu'il y a trois sujets qui sont importants pour l'Union européenne. Le premier, c'est bien sûr d'améliorer la base économique de l'Europe. Il y a un deuxième point qui est important, c'est la sécurité et la défense. Puis un troisième point, l'Europe, par principe et par nature, est une région dans le monde qui souhaite développer des partenariats stables, prévisibles.Qui peuvent être des partenariats gagnant-gagnant. Ça, c'est important parce qu'on voit bien que depuis quelque temps, il y a des tentations sur le plan international de développer des partenariats gagnant-perdant.
6: 在谈及欧洲如何在中美之间保持战略自主，米歇尔表示，当前国际格局正经历深刻调整，多数国家仍希望维护以规则和原则为基础的国际秩序，并根据自身利益在不同议题上开展合作。
7: Mais je pense qu'il y a une vaste majorité des pays dans le monde qui continuent à croire dans un ordre mondial fondé sur des règles, fondé sur des principes. Et il y a beaucoup de pays dans le monde qui peuvent avoir soit de la sympathie pour les États-Unis, soit de la sympathie pour la Chine, soit pour les deux, mais qui ne veulent pas être piégés. Et ces pays, je pense que de plus en plus, notamment ces puissances régionales, moyennes, vont vouloir développer des nouvelles formes de plateformes pour coopérer, des nouvelles formes de partenariats en matière de sécurité, en matière de technologie, en fonction des intérêts, parfois au cas par cas. C'est ce que j'appelle la géométrie variable qui va de plus en plus s'inviter, je pense, dans les relations internationales.
6: Fonghang Weishi, Jin Liang.